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1: Ce soir sur TF1, retrouvez Mask Singer, France 2, haute saison, France 3, soirée, Roland Garros, Canal, vie privée, M6, Julien Courbet présente Arnaque, le champion de la pelleteuse qui détruit tout sur son passage, Monsieur B se présente comme un professionnel du terrassement, chez Melinda avec sa pelleteuse, il a tout défoncé mais n'a rien reconstruit, Melinda a perdu 9000 euros dans cette affaire et décide de faire sa petite enquête, impayé, saccage, le pire locataire a le sang chaud, un locataire en apparence tranquille, est en fait un véritable arnaqueur qui magouille à tout va. Arnaque en un temps record. Monsieur D lui exploite les failles de l'État. Un homme profite d'une faille pour faire de l'argent sur le processus d'acquisition des cartes grises, des véhicules. Le champion de la belteuse qui détruit tout sur son passage. Impayé, saccage, le pire locataire a le sang chaud, tout ça. C'est donc ce soir sur M6 dans Arnaque. Gulli, Ninja Turtle, Teenage Years sur TFX. Première vacances, c'est TMC. Didier, voilà, je vous laisse sur votre choix et par avance une excellente soirée devant votre télévision.
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2: Pour ce vendredi, c'est encore un temps assez mitigé qui nous attend sur l'ensemble de l'Hexagone avec une alternance de nuages, d'éclaircies et même quelques averses prévues localement, surtout dans le nord du territoire. Sur la côte d'Azur, du soleil est prévu tout au long de la journée avec un vent qui pourra souffler jusqu'à 55 km/h sur le littoral. Et concernant les températures, on prévoit entre 7 et 13 degrés au réveil. Dans l'après-midi, ça va monter jusqu'à 21 à Paris, 22 à Lyon, 23 à Marseille et jusqu'à 26 à Ajaccio.
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1: Bonjour, du nouveau dans l'affaire de la disparition de Layana, un corps porteur de vêtements similaires à ceux que la collégienne portait au moment de sa disparition a été retrouvé ce jeudi sur un site agricole où le suspect Jérôme Barella avait déjà travaillé par le passé. Il s'agit probablement de celui de la jeune fille, mais une autopsie doit encore le confirmer. Parallèlement, le Premier ministre Sébastien Lecornu doit réunir aujourd'hui les ministres de l'Intérieur et de la Justice, Gérald Darmanin et Laurent Nunez, alors que des dysfonctionnements sont pointés du doigt concernant le suivi judiciaire de l'homme de 41 ans visé par d'autres plaintes. 3 morts en un peu plus d'un mois et un 4e hier en pleine rue au milieu des passants à Nantes où la guerre du narcotrafic fait rage. En l'espace de seulement 6 semaines, la cité des Ducs de Bretagne est devenue le théâtre d'une série de fusillades mortelles. Les différents clans s'affrontent pour mettre la main sur les points de deal de la ville. Les 5 dernières représentations à Paris de la pièce deuxième partie ont été annulées. Le théâtre Édouard VII a annoncé ce jeudi cette décision prise en accord avec les comédiens. La pièce mettait en scène Patrick Bruel, visé par plusieurs plaintes pour viol et agression sexuelle. Ces annulations font suite à la déprogrammation totale de sa tournée canadienne et de ses autres dates européennes prévues jusqu'à l'automne. La liste des victimes s'allonge. Un adolescent de 14 ans a été gravement blessé à la tête par un tir de LBD samedi soir à Fontenay-sous-Bois lors des célébrations de la victoire du PSG. Son pronostic vital n'est plus engagé, mais il conservera des séquelles permanentes. Le parquet de Créteil a confirmé hier la saisie de l'IGPN, la police des polices, pour éclaircir les faits. Nouvelle frappe en territoire contrôlé par la Russie. 4 personnes ont été tuées par des frappes ukrainiennes en Crimée. Une offensive qui survient après l'opération de Saint-Pétersbourg contre des sites militaires et énergétiques. Le chef de la diplomatie américaine Marco Rubio met en garde contre un sérieux risque d'escalade. En tennis à Roland-Garros, la polonaise Maja Szwalińska s'est qualifiée pour sa première finale en Grand Chelem en remportant sa demi-finale face à la russe Diana Schneiderm. Et puis en football, on espère mieux pour la suite puisque l'équipe de France a été battue 1-2 hier soir par la Côte d'Ivoire pour son tout premier match de préparation à la Coupe du Monde 2026.
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1: Pour ce vendredi, c'est encore un temps assez mitigé qui nous attend sur l'ensemble de l'Hexagone avec une alternance de nuages, d'éclaircies et même quelques averses prévues localement, surtout dans le nord du territoire. Sur la côte d'Azur, du soleil est prévu tout au long de la journée avec un vent qui pourra souffler jusqu'à 55 km/h sur le littoral. Et concernant les températures, on prévoit entre 7 et 13 degrés au réveil. Dans l'après-midi, ça va monter jusqu'à 21 à Paris, 22 à Lyon, 23 à Marseille et jusqu'à 26 à Ajaccio.
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1: Dans plusieurs régions rurales, des passionnés organisent désormais des courses de tondeuses à gazon transformées pour la compétition. Ces engins habituellement destinés à l'entretien des jardins sont modifiés pour gagner en vitesse tout en respectant des règles de sécurité strictes. Les participants rivalisent d'ingéniosité pour personnaliser leurs machines et le public assiste à des épreuves aussi spectaculaires qu'amusantes et certaines équipes passent plusieurs mois à préparer leurs véhicules. L'événement attire des curieux venus de loin. Entre compétition et esprit festif, ces courses démontrent que les loisirs les plus insolites peuvent rassembler un large public.
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1: Bonjour à tous, l'horoscope de ce vendredi 5 juin, on commence avec les béliers. Vous aurez des conséquences positives suite à vos initiatives prises il y a quelques jours. Les taureaux, votre énergie revient en force, vous prenez les devants et cela vous réussit. Gémeaux, vous vous sentez de taille à affronter les obstacles. Cancer, vous parvenez à développer des idéaux d'anciens projets que vous aviez concernant votre couple. Lion, vous avancez avec calme et détermination. Les vierges, vous avez besoin de légèreté, privilégiez les échanges simples et sincères. Balance, des changements imminents vont sûrement venir modifier vos habitudes professionnelles. Les scorpions, vous découvrirez des vérités dans votre entourage, pas toujours évident à admettre. Les sagittaires, votre possessivité est grande, calmez vos ardeurs. Les capricornes, votre sens du dialogue est au top. Verseau, une rencontre ou un échange pourrait vous inspirer durablement. Et puis les poissons, votre charme naturel opère sans effort.
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0: 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Nous sommes le vendredi 5 juin, le 156e jour de l'année. Aujourd'hui, nous fêtons les Igor et les Boniface. Très émotifs et très sensibles, les Igor sont des inquiets et des insatisfaits qui ont du mal à trouver leur équilibre. Journée mondiale de l'environnement aujourd'hui. Il est l'anniversaire de l'acteur Mark Wahlberg qui a 55 ans. Souvenez-vous d'elle dans la comédie musicale Roméo et Juliette, la chanteuse Cecilia Cara, 42 ans. 61 ans pour l'humoriste Elisabeth Buffet. Elle est depuis plusieurs années animatrice sur France Télé. Isabelle Martinez, 66 ans, et puis enfin les 77 ans de Guy Carlier. Bon anniversaire à vous aussi, peut-être né un 5 juin. 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
1: Pour ce vendredi, c'est encore un temps assez mitigé qui nous attend sur l'ensemble de l'Hexagone avec une alternance de nuages, d'éclaircies et même quelques averses prévues localement, surtout dans le nord du territoire. Sur la côte d'Azur, du soleil est prévu tout au long de la journée avec un vent qui pourra souffler jusqu'à 55 km/h sur le littoral. Et concernant les températures, on prévoit entre 7 et 13 degrés au réveil. Dans l'après-midi, ça va monter jusqu'à 21 à Paris, 22 à Lyon, 23 à Marseille et jusqu'à 26 à Ajaccio.
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1: Bonjour, près d'une semaine après la disparition de Layana à Florence dans le Gers, un corps a été découvert hier sur une exploitation agricole avec des vêtements similaires à ceux que la collégienne portait au moment de sa disparition. Jérôme Barella avait déjà travaillé sur ce site. L'autopsie doit encore confirmer s'il s'agit bien de la victime. Une affaire également politique puisque le Premier ministre Sébastien Lecornu doit réunir ce matin les ministres de l'Intérieur et de la Justice, Gérald Darmanin et Laurent Nunez, alors que des dysfonctionnements sont pointés du doigt concernant le suivi judiciaire de cet homme de 41 ans visé par au moins 5 procédures. Un agent de l'ONF mis en examen ce jeudi, il est soupçonné d'avoir provoqué l'incendie dévastateur du massif des Corbières dans l'Aude à l'été 2025. Un méga-feu, le pire depuis 50 ans, qui avait ravagé 11 000 hectares et causé la mort d'une femme. Les enquêteurs étudient la piste d'une cigarette jetée depuis un véhicule. L'agent, lui, conteste son implication. Ça se gâte pour Patrick Bruel. Les 5 dernières représentations à Paris de la pièce deuxième partie ont été annulées. Le théâtre Édouard VII a annoncé hier cette décision prise en accord avec les comédiens. La pièce mettait donc en scène le chanteur visé par plusieurs plaintes pour viol et agression sexuelle. Ces annulations font suite à la déprogrammation totale de sa tournée canadienne et des autres dates européennes prévues jusqu'à l'automne. Encore une victime, un adolescent de 14 ans gravement blessé à la tête par un tir de LBD samedi soir à Fontenay-sous-Bois lors des célébrations de la victoire du PSG. Son pronostic vital n'est plus engagé, mais il va conserver des séquelles à vie. Le parquet de Créteil a confirmé hier la saisie de l'IGPN pour éclaircir ces faits. 4 personnes tuées par des frappes ukrainiennes en Crimée, une frappe de drone russe qui a aussi tué un homme dans la ville de Kherson, dans le sud de l'Ukraine. Des bombardements qui interviennent alors que le président ukrainien Volodymyr Zelensky a proposé une rencontre directe à son homologue russe Vladimir Poutine, sans réponse pour le moment. En football, ils se sont fait surprendre. L'équipe de France a été battue 1-2 hier par la Côte d'Ivoire pour son tout premier match de préparation à la Coupe du Monde 2026. Le sélectionneur des Bleus, Didier Deschamps, s'est montré très calme et rassurant. Après cette défaite, il affirme qu'il ne va pas tout remettre en cause.
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1: Pour ce vendredi, c'est encore un temps assez mitigé qui nous attend sur l'ensemble de l'Hexagone avec une alternance de nuages, d'éclaircies et même quelques averses prévues localement, surtout dans le nord du territoire. Sur la côte d'Azur, du soleil est prévu tout au long de la journée avec un vent qui pourra souffler jusqu'à 55 km/h sur le littoral. Et concernant les températures, on prévoit entre 7 et 13 degrés au réveil. Dans l'après-midi, ça va monter jusqu'à 21 à Paris, 22 à Lyon, 23 à Marseille et jusqu'à 26 à Ajaccio.
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1: 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Le carton rouge. Ouverture de colis dangereuse. Il s'attendait juste à recevoir les écouteurs sans fil qu'il avait commandés. Dans le Tarn-et-Garonne, un homme a eu une sacrée surprise en ouvrant son colis Amazon. Il y a quelques jours, dans l'enveloppe cartonnée, il y a découvert un serpent. Quand je suis rentré à la maison, machinalement, j'ai mis la main dans l'enveloppe. C'est là que j'ai senti bouger et sous mes doigts, il y avait comme un cordon. J'ai retourné le paquet et je l'ai secoué et j'ai vu cette petite couleuvre tomber sur le carrelage. Je reconnais que ça fait bizarre, mais ça aurait pu être moins drôle, raconte cet habitant du village de Bioule. L'homme habitant à la campagne, il est habitué à croiser des serpents, reconnaissant qu'il s'agissait d'une couleuvre. Il n'a pas été effrayé plus que cela. Le client s'est rapproché d'Amazon pour partager sa trouvaille. Le géant de l'e-commerce a immédiatement décidé de lui rembourser sa commande. Ce n'est pas ce que je cherchais, je voulais juste les informer, d'autant qu'ils n'y sont pour rien. Ce sont les aléas du métier, je pense que c'est un concours de circonstances. On ignore comment le serpent s'est retrouvé dans le colis, peut-être s'est-il glissé à l'intérieur, dans le camion de livraison ou bien dans la boîte à lettres. L'animal a en tout cas été relâché dans la nature. Le carton rouge.
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1: Bonjour à tous, l'horoscope de ce vendredi 5 juin, on commence avec les béliers. Vous aurez des conséquences positives suite à vos initiatives prises il y a quelques jours. Les taureaux, votre énergie revient en force, vous prenez les devants et cela vous réussit. Gémeaux, vous vous sentez de taille à affronter les obstacles. Cancer, vous parvenez à développer des idéaux d'anciens projets que vous aviez concernant votre couple. Lion, vous avancez avec calme et détermination. Les vierges, vous avez besoin de légèreté, privilégiez les échanges simples et sincères. Balance, des changements imminents vont sûrement venir modifier vos habitudes professionnelles. Les scorpions, vous découvrirez des vérités dans votre entourage, pas toujours évident à admettre. Les sagittaires, votre possessivité est grande, calmez vos ardeurs. Les capricornes, votre sens du dialogue est au top. Verseau, une rencontre ou un échange pourrait vous inspirer durablement. Et puis les poissons, votre charme naturel opère sans effort.
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1: Bonjour à toutes et à tous, on débute avec du football et la contre-performance des Bleus. À 10 jours de l'entrée dans la Coupe du Monde, les hommes de Didier Deschamps se sont inclinés 2 buts à 1 à Nantes hier soir lors du match de préparation face à la Côte d'Ivoire. Cherki avait pourtant ouvert la marque pour les Bleus juste avant la mi-temps, mais le frère de Désiré Doué, Guélé Doué, a égalisé avant le but de Diallo en toute fin de match pour les Ivoiriens. Cela faisait 16 ans que les Bleus n'avaient plus perdu en match de préparation à une compétition majeure. La dernière défaite avant un tournoi avait eu lieu le 4 juin 2020.

0: Chennai et Nantes et Anthony Lopez. Le joueur de 35 ans doit s'engager 2 ans. Et puis en Angleterre, Andoni Iraola débarque sur le banc de Liverpool. Le Basque était sur le banc de Bournemouth jusqu'à présent. En tennis, on connaît l'affiche de la finale féminine de Roland-Garros. La Polonaise Maja Szwalińska affrontera Mira Andreeva demain en finale porte d'Auteuil. Szwalińska, issue des qualifications, a éliminé la numéro 25 mondiale Diana Schneider hier après-midi. Ce vendredi, place au demi-homme entre Alexander Zverev et Jakub Mensik à partir de 14h30. Et puis le match 100% italien entre Arnaldi et Coboli dès 19h. Enfin, en basket, la Betclic Elite d'abord avec le Paris Basket qui a égalisé dans la série de demi-finale face à Cholet, victoire parisienne 100-77 hier soir. Et puis en NBA, le match 2 de la finale entre les Spurs de Victor Wembanyama et les New York Knicks aura lieu la nuit prochaine, 1-0 pour les Knicks. Pour l'instant, voilà, c'est la fin de ce flash. Très belle journée de sport à toutes et à tous.
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2: Pour ce vendredi, c'est encore un temps assez mitigé qui nous attend sur l'ensemble de l'Hexagone avec une alternance de nuages, d'éclaircies et même quelques averses prévues localement, surtout dans le nord du territoire. Sur la Côte d'Azur, du soleil est prévu tout au long de la journée avec un vent qui pourra souffler jusqu'à 55 km/h sur le littoral. Et concernant les températures, on prévoit entre 7 et 13 degrés au réveil. Dans l'après-midi, ça va monter jusqu'à 21 à Paris, 22 à Lyon, 23 à Marseille et jusqu'à 26 à Ajaccio.
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1: Bonjour, pourquoi le principal suspect dans l'affaire de la disparition de Layana n'a-t-il jamais été entendu dans l'enquête pour viol sur mineur qui le visait déjà? C'est la question qui se pose alors qu'un corps a été découvert hier sur une exploitation agricole avec des vêtements similaires à ceux que la collégienne portait au moment de sa disparition. L'autopsie doit encore confirmer s'il s'agit bien de la victime. Le Premier ministre Sébastien Lecornu doit réunir ce matin les ministres de l'Intérieur et de la Justice. Un agent de l'ONF mis en examen hier, il est soupçonné d'avoir provoqué l'incendie dévastateur du massif des Corbières dans l'Aude à l'été 2025, un méga-feu, le pire depuis 50 ans, qui avait ravagé 11 000 hectares et causé la mort d'une femme. Les enquêteurs étudient la piste d'une cigarette jetée depuis un véhicule. Une grande victoire féministe selon le collectif Nous Toutes. Les 5 dernières représentations à Paris de la pièce deuxième partie dans laquelle jouait Patrick Bruel ont été annulées. Le théâtre Édouard VII a annoncé cette décision hier. Le chanteur visé par plusieurs plaintes pour viol et agression sexuelle a aussi annulé sa tournée canadienne et ses autres dates européennes jusqu'à l'automne. Encore des suites après les célébrations de la victoire du PSG. Le week-end dernier, un adolescent de 14 ans a été gravement blessé à la tête samedi soir à Fontenay-sous-Bois. Il conservera des séquelles à vie après un tir de LBD. Et le parquet de Créteil, qui veut faire toute la lumière sur cette affaire, a confirmé hier avoir saisi la police des polices. À l'international, Volodymyr Zelensky a proposé un tête-à-tête à son homologue russe Vladimir Poutine, mais les frappes se poursuivent sur place. 4 personnes ont été tuées en Crimée et une frappe de drone russe a aussi tué un homme dans la ville de Kherson, dans le sud de l'Ukraine. Enfin, du côté de Roland-Garros, le jeune tchèque Jakub Mencik va affronter Alexander Zverev. Il y aura aussi un duel 100% italien entre Flavio Cobolli et Matteo Arnaldi. Les demi-finales sont à suivre à partir de 14h30. Hier, la polonaise Maja Szwalinska a rallié la finale. Et puis en football, ils se sont fait surprendre. L'équipe de France a été battue 1-2 hier par la Côte d'Ivoire pour son premier match de préparation à la Coupe du Monde 2026. Le sélectionneur des Bleus, Didier Deschamps, n'en perd pas pour autant son sang-froid. Il s'est montré calme et rassurant après cette défaite et affirme qu'il ne va pas tout remettre en cause maintenant.
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1: Pour ce vendredi, c'est encore un temps assez mitigé qui nous attend sur l'ensemble de l'Hexagone avec une alternance de nuages, d'éclaircies et même quelques averses prévues localement, surtout dans le nord du territoire. Sur la côte d'Azur, du soleil est prévu tout au long de la journée avec un vent qui pourra souffler jusqu'à 55 km/h sur le littoral. Et concernant les températures, on prévoit entre 7 et 13 degrés au réveil. Dans l'après-midi, ça va monter jusqu'à 21 à Paris, 22 à Lyon, 23 à Marseille et jusqu'à 26 à Ajaccio.
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1: Bonjour à tous, l'horoscope de ce vendredi 5 juin, on commence avec les béliers. Vous aurez des conséquences positives suite à vos initiatives prises il y a quelques jours. Les taureaux, votre énergie revient en force, vous prenez les devants et cela vous réussit. Gémeaux, vous vous sentez de taille à affronter les obstacles. Cancer, vous parvenez à développer des idéaux d'anciens projets que vous aviez concernant votre couple. Lion, vous avancez avec calme et détermination. Les vierges, vous avez besoin de légèreté, privilégiez les échanges simples et sincères. Balance, des changements imminents vont sûrement venir modifier vos habitudes professionnelles. Les scorpions, vous découvrirez des vérités dans votre entourage, pas toujours évident à admettre. Les sagittaires, votre possessivité est grande, calmez vos ardeurs. Les capricornes, votre sens du dialogue est au top. Verseau, une rencontre ou un échange pourrait vous inspirer durablement. Et puis les poissons, votre charme naturel opère sans effort.
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1: Pour ce vendredi, c'est encore un temps assez mitigé qui nous attend sur l'ensemble de l'Hexagone avec une alternance de nuages, d'éclaircies et même quelques averses prévues localement, surtout dans le nord du territoire. Sur la côte d'Azur, du soleil est prévu tout au long de la journée avec un vent qui pourra souffler jusqu'à 55 km/h sur le littoral. Et concernant les températures, on prévoit entre 7 et 13 degrés au réveil. Dans l'après-midi, ça va monter jusqu'à 21 à Paris, 22 à Lyon, 23 à Marseille et jusqu'à 26 à Ajaccio.
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1: Bonjour, pourquoi le principal suspect de la disparition de Layana n'a-t-il jamais été interrogé dans une enquête pour viol sur mineur qui le visait? La question se pose aujourd'hui alors qu'un corps a été découvert hier dans une exploitation agricole. Les vêtements correspondent à ceux de la collégienne, mais l'autopsie doit encore confirmer son identité. Ce matin, le Premier ministre Sébastien Lecornu réunit les ministres de l'Intérieur et de la Justice pour faire le point sur cette affaire. Un agent de l'ONF mis en examen hier, il est soupçonné d'avoir provoqué l'incendie dévastateur du massif des Corbières dans l'Aude à l'été 2025. Un méga-feu, le pire depuis 50 ans, qui avait ravagé 11 000 hectares et causé la mort d'une femme. Les enquêteurs étudient la piste d'une cigarette jetée depuis un véhicule. Le couple Moretti, de nouveau entendu par la justice. Ce vendredi, Jacques et Jessica Moretti, propriétaires du Constellation, vont être interrogés pour la première fois depuis plusieurs mois. 41 personnes sont décédées dans l'incendie de leur bar la nuit du Nouvel An. Une grande victoire féministe selon le collectif Nous Toutes. Les 5 dernières représentations à Paris de la pièce deuxième partie dans laquelle jouait Patrick Bruel ont été annulées. Le chanteur, visé par plusieurs plaintes pour viol et agression sexuelle, a aussi annulé sa tournée canadienne et ses autres dates européennes jusqu'à l'automne. À l'international, le président ukrainien Volodymyr Zelensky a proposé un tête-à-tête à son homologue russe Vladimir Poutine, mais les frappes se poursuivent. 4 personnes ont été tuées en Crimée et une frappe de drone russe a aussi tué un homme en Ukraine. Et puis au Moyen-Orient, le cessez-le-feu annoncé par Israël et Beyrouth sous la médiation des États-Unis semble morné après son rejet par le Hezbollah. Les combats se poursuivent et des frappes israéliennes ont fait 8 morts hier dans l'est et le sud du Liban. Du côté des sports à Roland-Garros, le jeune tchèque Jakub Mencik va affronter Alexander Zverev. Il y aura aussi un duel 100% italien entre Flavio Cobolli et Matteo Arnaldi. Les demi-finales sont à suivre à partir de 14h30. Hier, la polonaise Maja Szwalinska a rallié la finale. En fin du football, avec l'équipe de France qui a été battue 1-2 hier par la Côte d'Ivoire pour son premier match de préparation à la Coupe du Monde 2026. Le sélectionneur des Bleus, Didier Deschamps, s'est montré calme et rassurant après cette défaite et il affirme qu'il ne va pas tout remettre en cause.
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1: Pour ce vendredi, c'est encore un temps assez mitigé qui nous attend sur l'ensemble de l'Hexagone avec une alternance de nuages, d'éclaircies et même quelques averses prévues localement, surtout dans le nord du territoire. Sur la côte d'Azur, du soleil est prévu tout au long de la journée avec un vent qui pourra souffler jusqu'à 55 km/h sur le littoral. Et concernant les températures, on prévoit entre 7 et 13 degrés au réveil. Dans l'après-midi, ça va monter jusqu'à 21 à Paris, 22 à Lyon, 23 à Marseille et jusqu'à 26 à Ajaccio.
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1: Bonjour à toutes et à tous, on débute avec du football et la contre-performance des Bleus. À 10 jours de l'entrée dans la Coupe du Monde, les hommes de Didier Deschamps se sont inclinés 2 buts à 1 à Nantes hier soir lors du match de préparation face à la Côte d'Ivoire. Cherki avait pourtant ouvert la marque pour les Bleus juste avant la mi-temps, mais le frère de Désiré Doué, Guélé Doué, a égalisé avant le but de Diallo en toute fin de match pour les Ivoiriens. Cela faisait 16 ans que les Bleus n'avaient plus perdu en match de préparation à une compétition majeure. La dernière défaite avant un tournoi avait eu lieu le 4 juin 2010 face à la Chine. Prochain match dès lundi soir à Lille contre l'Irlande du Nord. Et notez la belle performance de l'Irak, futur adversaire des Bleus en phase de groupe. Les Irakiens sont allés décrocher le nul un partout face à l'Espagne hier soir à la Corogne. Les chaises musicales ont débuté sur les bancs de Ligue 1. Christophe Pélissier a officiellement quitté la JOCR malgré son maintien en Ligue 1 cette saison. C'est l'ancien Rémois et Lensois Will Steele qui va le remplacer. Et puis Stéphane Gilly, ancien entraîneur du Paris FC, arrive à Angers pour remplacer Alexandre Dujeu qui a annoncé son départ en début de semaine. Angers, où a débarqué aussi l'ancien gardien lyonnais et nantais Anthony Lopez. Le joueur de 35 ans doit s'engager 2 ans. Et puis en Angleterre, Andoni Iraola débarque sur le banc de Liverpool. Le Basque était sur le banc de Bournemouth jusqu'à présent. En tennis, on connaît l'affiche de la finale féminine de Roland-Garros. La Polonaise Maja Szwalińska affrontera Mira Andreeva demain en finale porte d'Auteuil. Szwalińska, issue des qualifications, a éliminé la numéro 25 mondiale Diana Schneider hier après-midi. Ce vendredi, place au demi-homme entre Alexander Zverev et Jakub Mensik à partir de 14h30. Et puis le match 100% italien entre Arnaldi et Coboli dès 19h. Enfin en basket, la Betclic Elite d'abord avec le Paris Basket qui a égalisé dans la série de demi-finale face à Cholet, victoire parisienne 100-77 hier soir. Et puis en NBA, le match 2 de la finale entre les Spurs de Victor Wembanyama et les New York Knicks aura lieu la nuit prochaine, 1-0 pour les Knicks. Pour l'instant, voilà, c'est la fin de ce flash. Très belle journée de sport à toutes et à tous.
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1: Bonjour à tous, l'horoscope de ce vendredi 5 juin, on commence avec les béliers. Vous aurez des conséquences positives suite à vos initiatives prises il y a quelques jours. Les taureaux, votre énergie revient en force, vous prenez les devants et cela vous réussit. Gémeaux, vous vous sentez de taille à affronter les obstacles. Cancer, vous parvenez à développer des idées ou d'anciens projets que vous aviez concernant votre couple. Lion, vous avancez avec calme et détermination. Les vierges, vous avez besoin de légèreté, privilégiez les échanges simples et sincères. Balance, des changements imminents vont sûrement venir modifier vos habitudes professionnelles. Les scorpions, vous découvrirez des vérités dans votre entourage, pas toujours évident à admettre. Les sagittaires, votre possessivité est grande, calmez vos ardeurs. Les capricornes, votre sens du dialogue est au top. Verseau, une rencontre ou un échange pourrait vous inspirer durablement. Et puis les poissons, votre charme naturel opère sans effort.
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1: Bonjour à tous. Après la découverte d'un corps dans le Gers, sans doute celui de Liana, la collégienne recherchée depuis une semaine, les critiques s'intensifient sur les éventuelles failles judiciaires dans cette affaire. Le suspect en effet fait l'objet de plusieurs plaintes sans être inquiété. Sébastien Lecornu convoque aujourd'hui les ministres de l'Intérieur et celui de la Justice. Hier, son porte-parole évoquait déjà un constat d'échec collectif. Ce drame en Haute-Garonne ce matin, un jeune homme de 17 ans a été tué par balle à Cesse, au sud-ouest de Toulouse. Le jeune homme a été touché au thorax par plusieurs tirs. Nouvelle étape dans l'enquête après le drame de Crans-Montana le 31 décembre. Les propriétaires français du bar incendié, Jacques et Jessica Moretti, sont entendus ensemble à Sion. Cette confrontation doit éclairer les causes du feu. L'incendie avait fait 41 morts la nuit du Nouvel An. L'ancienne mannequin américaine Carrie Otis accuse l'ancien directeur de l'agence Elite, Gerald Marie, de l'avoir violée à plusieurs reprises dans les années 80, alors qu'elle avait 17 ans. Elle devrait porter plainte ce vendredi. C'est une première dans l'histoire de l'entreprise. Les salariés de Decathlon sont appelés à faire grève demain partout en France. Ils demandent des revalorisations de salaire alors que le groupe affiche des bénéfices records. Le président ukrainien Volodymyr Zelensky a proposé un tête-à-tête à son homologue russe, Vladimir Poutine, mais les frappes se poursuivent. 4 personnes ont été tuées en Crimée. Une frappe de drone russe a aussi tué un homme en Ukraine. Le foot et l'équipe de France surprise hier soir par la Côte d'Ivoire. Les Bleus ont été battus 2-1 après avoir ouvert le score. Une rencontre marquée par une large rotation en deuxième période et 10 changements. Prochain match de préparation avant le Mondial lundi soir face à l'Irlande du Nord. Et puis côté tennis, on connaît la finale féminine. La surprise polonaise Swalinska affrontera la prodige russe Andreeva et ce sera demain. Chez les hommes, place aux demi-finales aujourd'hui au programme Mencik face à Zverev et le duel italien entre Arnaldi et Coboli.
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1: Pour ce vendredi, c'est encore un temps assez mitigé qui nous attend sur l'ensemble de l'Hexagone avec une alternance de nuages, d'éclaircies et même quelques averses prévues localement, surtout dans le nord du territoire. Sur la côte d'Azur, du soleil est prévu tout au long de la journée avec un vent qui pourra souffler jusqu'à 55 km/h sur le littoral. Et concernant les températures, on prévoit entre 7 et 13 degrés au réveil. Dans l'après-midi, ça va monter.

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1: Pour ce vendredi, c'est encore un temps assez mitigé qui nous attend sur l'ensemble de l'Hexagone avec une alternance de nuages, d'éclaircies et même quelques averses prévues localement, surtout dans le nord du territoire. Sur la côte d'Azur, du soleil est prévu tout au long de la journée avec un vent qui pourra souffler jusqu'à 55 km/h sur le littoral. Et concernant les températures, on prévoit entre 7 et 13 degrés au réveil. Dans l'après-midi, ça va monter jusqu'à 21 à Paris, 22 à Lyon, 23 à Marseille et jusqu'à 26 à Ajaccio.
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1: Bonjour à tous. Après la découverte d'un corps dans le Gers, sans doute celui de Liana, la collégienne recherchée depuis une semaine, les critiques s'intensifient sur les éventuelles failles judiciaires dans cette affaire. Le suspect en effet fait l'objet de plusieurs plaintes sans être inquiété. Sébastien Lecornu convoque aujourd'hui les ministres de l'Intérieur et celui de la Justice. Hier, son porte-parole évoquait déjà un constat d'échec collectif. Ce drame en Haute-Garonne ce matin, jeune homme de 17 ans a été tué par balle à Cesse, au sud-ouest de Toulouse. Le jeune homme a été touché au thorax par plusieurs tirs. Nouvelle étape dans l'enquête après le drame de Crans-Montana le 31 décembre. Les propriétaires français du bar incendié, Jacques et Jessica Moretti, sont entendus ensemble à Sion. Cette confrontation doit éclairer les causes du feu. L'incendie avait fait 41 morts la nuit du Nouvel An. L'ancienne mannequin américaine Carrie Otis accuse l'ancien directeur de l'agence Elite, Gerald Marie, de l'avoir violée à plusieurs reprises dans les années 80, alors qu'elle avait 17 ans. Elle devrait porter plainte ce vendredi. C'est une première dans l'histoire de l'entreprise. Les salariés de Decathlon sont appelés à faire grève demain partout en France. Ils demandent des revalorisations de salaire alors que le groupe affiche des bénéfices records. Le président ukrainien Volodymyr Zelensky a proposé un tête-à-tête à son homologue russe, Vladimir Poutine, mais les frappes se poursuivent. 4 personnes ont été tuées en Crimée. Une frappe de drone russe a aussi tué un homme en Ukraine. Le foot et l'équipe de France surprise hier soir par la Côte d'Ivoire. Les Bleus ont été battus 2-1 après avoir ouvert le score. Une rencontre marquée par une large rotation en deuxième période et 10 changements. Prochain match de préparation avant le Mondial lundi soir face à l'Irlande du Nord. Et puis côté tennis, on connaît la finale féminine. La surprise polonaise Swalinska affrontera la prodige russe Andreeva et ce sera demain. Chez les hommes, place aux demi-finales aujourd'hui au programme Mencik face à Zverev et le duel italien entre Arnaldi et Coboli.
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1: Bonjour à tous. Un possible dysfonctionnement pointé du doigt dans l'affaire Liana. Emmanuel Macron se dit choqué et reconnaît des failles. Une réunion s'est tenue ce matin à Matignon avec les ministres de l'Intérieur et de la Justice pour faire un point sur cette disparition. Hier, un corps d'enfant portant des vêtements similaires à ceux de la fillette a été retrouvé. Les critiques se multiplient, d'autant que le suspect avait déjà été visé par plusieurs procédures pour violences sexuelles sur mineurs. À l'international, la guerre en Ukraine. Emmanuel Macron appelle à reprendre les discussions avec la Russie en marge d'un sommet européen au Monténégro. De son côté, Vladimir Poutine doit s'exprimer aujourd'hui à Saint-Pétersbourg au lendemain de la proposition de cessez-le-feu total formulée par Volodymyr Zelensky. Sur le terrain, des bombardements russes ont fait au moins 3 morts dans la nuit. Aujourd'hui marque la journée mondiale de l'environnement. L'ONG World Vision France alerte sur les conséquences humaines du réchauffement climatique. En 2024, au moins 242 millions d'enfants dans 85 pays ont vu leur scolarité perturbée à cause d'événements climatiques. L'intelligence artificielle suscite des inquiétudes. Selon un sondage, 61% des 18-24 ans redoutent un impact sur leur avenir professionnel. Certains acteurs du secteur appellent même à ralentir son développement pour laisser le temps de s'adapter. Dans l'actualité judiciaire, la condamnation à perpétuité du tueur en série allemand Martin Ney pour l'enlèvement et le meurtre d'un enfant de 10 ans en 2004. Un moment pop à New York, Madonna a créé la surprise avec un concert improvisé à Times Square devant des milliers de fans à l'occasion du mois des fiertés LGBT et pour annoncer la sortie prochaine de son nouvel album. Un avertissement pour les Bleus en football, l'équipe de France s'est inclinée 2-1 face à la Côte d'Ivoire à Nantes, malgré l'ouverture du score de Ryan Cherki. Prochain rendez-vous lundi prochain contre l'Irlande du Nord à quelques jours du Mondial.
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1: Bonsoir à tous. Polémique diplomatique en France. La France insoumise demande la convocation de l'ambassadeur d'Israël en cause des propos tenus hier soir sur France 2 dans l'émission Complément d'enquête. Joshua Zarka a déclaré qu'il préférerait n'importe qui plutôt que Jean-Luc Mélenchon à la présidentielle de 2027. Pour Manuel Bompard, coordinateur de LFI, il s'agit d'une ingérence étrangère revendiquée. Sur le front international, une réunion importante prévue dimanche à Londres. Les dirigeants français, allemands, britanniques et ukrainiens doivent se retrouver pour coordonner leur position sur la guerre en Ukraine. Objectif, s'accorder sur le soutien à Kiev et les bases d'un éventuel accord de paix en amont du G7 prévu du 15 au 17 juin à Évian-les-Bains. Emmanuel Macron et Volodymyr Zelensky seront notamment présents. Dans l'affaire du corps, retrouvé dans le Gers de nouveaux éléments, le groupe Val-de-Gascogne confirme que la découverte a été faite dans un silo agricole désaffecté depuis 2022 à Puy-Cassis. Le principal suspect dans la disparition de Liana avait travaillé dans cette entreprise entre 2012 et 2018. Le ton monte aussi entre magistrats et responsables politiques. Dans un communiqué commun, les conférences des procureurs généraux et des procureurs de la République appellent à la prudence. Elles estiment qu'aucune responsabilité ne peut être établie à ce stade et alertent sur les difficultés récurrentes dans le traitement des enquêtes. Fin de quarantaine pour plusieurs Français. 22 personnes vont sortir demain de 3 semaines d'isolement après un risque d'exposition à l'antivirus. 4 autres restent confinés jusqu'au 21 juin. La seule Française contaminée est toujours en réanimation. Taylor Swift devient l'artiste féminine la plus riche de l'histoire, selon Forbes, avec une fortune estimée à 2 milliards de dollars. Une innovation annoncée pour la Coupe du Monde 2026, la FIFA prévoit une nouvelle cérémonie au moment des hymnes. Titulaires et remplaçants seront réunis autour du rond central.
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1: La météo de ce 6 juin avec un temps instable, assez mitigé dans le nord-ouest avec quelques gouttes. Au sud de la Loire, le temps est plus lumineux et agréable et les températures sont comprises entre 9 et 18 degrés pour les maximales. 9 degrés à Aurillac, 13 degrés à Rennes, 13 également à Rouen, 15 degrés à Paris, 16 degrés à Marseille, 18 degrés à Nice. Dans l'après-midi, le temps reste mitigé au nord-ouest avec encore quelques gouttes, tandis que l'amélioration est nette dans le sud avec de la chaleur et du soleil. Et les maximales sont comprises entre 24 et 27 degrés.
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1: Bonsoir à tous. L'affaire Liana au cœur des critiques. La commission indépendante sur l'inceste et les violences sexuelles appelle l'État à agir. La Civise demande au gouvernement de tirer toutes les conséquences de ce dossier et de mettre en œuvre sans délai ses recommandations formulées fin 2023. Parmi elles, traiter en priorité les plaintes pour violences sexuelles sur mineurs et mieux informer les victimes sur le suivi de leur dossier. On rappelle qu'hier, un corps d'enfant portant des vêtements similaires à ceux de Liana a été retrouvé. On attend le résultat de l'autopsie. Retour à la normale dans la Station Spatiale Internationale. Les astronautes ont pu regagner la station après une courte évacuation liée à des vérifications de sécurité. La NASA indique que les équipages du vaisseau Dragon ont repris leur activité après la suspension temporaire de travaux de réparation dans le module russe, le temps d'analyser des données et des mesures. Polémique diplomatique en France, car la France insoumise demande la convocation de l'ambassadeur d'Israël en cause des propos tenus hier soir sur France 2 dans l'émission Complément d'enquête. Joshua Zarka a déclaré qu'il préférerait n'importe qui plutôt que Jean-Luc Mélenchon à la présidentielle de 2027. L'intelligence artificielle suscite des inquiétudes. Selon un sondage, 61% des 18-24 ans redoutent un impact sur leur avenir professionnel. Certains acteurs du secteur appellent même à ralentir son développement pour laisser le temps de s'adapter. Fin de la quarantaine pour plusieurs Français. 22 personnes vont sortir demain de 3 semaines d'isolement après un risque d'exposition à l'antivirus. 4 autres restent confinés jusqu'au 21 juin. Le mondial de football avec un phénomène inattendu, le succès des vignettes Panini. Les recherches explosent sur les plateformes de seconde main avec une hausse de plus de 600% sur un an. Un moment pop à New York, Madonna a créé la surprise avec un concert improvisé à Times Square devant des milliers de fans à l'occasion du mois des fiertés LGBT et pour annoncer la sortie prochaine de son nouvel album.
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1: On parle de Timothée Chalamet. L'acteur franco-américain continue de faire parler de lui, même en dehors des plateaux de tournage. Ces derniers jours, il a été aperçu à plusieurs événements sportifs très suivis aux États-Unis, notamment lors des playoffs NBA. Sa présence dans les tribunes n'est jamais passée inaperçue et les photographes ont largement relayé les images. Timothée Chalamet reste l'une des personnalités les plus observées de sa génération. Son actualité est d'autant plus commentée que plusieurs nouveaux projets cinématographiques sont attendus par ses admirateurs. Chaque apparition publique alimente ainsi les conversations sur les réseaux et dans la presse people internationale.
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2: Bonsoir à tous. Le corps retrouvé dans le Gers est bien celui de Liana. Confirmation de la procureure de la République après identification ADN. Les causes de la mort restent pour l'instant inconnues. Des expertises complémentaires sont en cours. Et déjà de nombreuses critiques émergent. Le principal suspect, âgé de 41 ans, avait été signalé à plusieurs reprises dans des affaires de violences sexuelles sur mineurs. Il n'avait pourtant jamais été entendu. Le ministère de la Justice a par ailleurs déposé plainte après des menaces de mort visant la procureure d'Auch. Dans ce contexte, la Civise appelle l'État à agir immédiatement. Elle demande la mise en œuvre sans délai de ses recommandations, notamment le traitement prioritaire des plaintes concernant les mineurs. Et les appels à des rassemblements se multiplient. Plusieurs organisations et personnalités appellent à des mobilisations citoyennes en hommage à Liana. La réalisatrice Andrea Bescon invite à se rassembler lundi à 19h, notamment devant le ministère de la Justice à Paris et devant les tribunaux partout en France. La Fondation des Femmes, le collectif Nous Toutes et d'autres associations soutiennent également ces initiatives. Dans l'actualité également, polémique diplomatique en France, la France insoumise demande la convocation de l'ambassadeur d'Israël en cause des propos tenus sur France 2 où Joshua Zarqa a affirmé préférer n'importe qui plutôt que Jean-Luc Mélenchon en 2027. Pour Manuel Bompard, il s'agit d'une ingérence étrangère revendiquée. Retour à la normale dans la station spatiale internationale. Les astronautes ont pu regagner la station après une évacuation temporaire liée à une fuite. Les travaux ont été suspendus et les activités ont repris. 8 sites de baignade ouvriront cet été dans la Seine et la Marne, dont 3 à Paris du 4 juillet jusqu'à fin août. Sport à Roland-Garros, Alexander Zverev se qualifie pour la finale. Après sa victoire en 4-7 contre Jakub Mensik, il disputera sa deuxième finale, Porte d'Auteuil. Et demain, place à la finale femme.
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